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1: 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Elle est maravillosa. Elle est pibe de ore. Pichichi.
2: Pali e popa.
1: Yes.